0: Allô, j'écoute.
1: On va peut-être pas dormir tranquille.
0: Qu'est-ce qui devient rouge?
2: Oh, my God.

0: Sunny Boo. Een hoed, Sunny Boo. Het is best lang. Papa. Oh, c'est bizarre.
1: Tu les entends faire pipi.
0: Et quand tu parles, c'est bizarre aussi.
1: Qu'est-ce que ça brûle?
2: When they...
3: You're older, little boy.
2: What? Yeah.

0: Bah, ça, c'est la famille qui peut lever leur cou quand ils sont zéro.
1: C'est peut-être la famille des girafes. Peut-être on était des girafes avant.
0: Non, on était des singes.
1: Ah oui.
0: Happy Lianda. Happy Lianda giraffe. Bah oui, quand j'étais en bas, aux toilettes, j'ai entendu et il faisait... C'est quelque chose comme ça, j'ai oublié comment il a fait. C'est trop chou, mais très
1: mignon. Hein.
0: Bah, il essaye de bouger. Hein. Ah, mais il bouge. C'est trop bizarre de voir un truc qui est très bien. La personne, tu sais, la dame dans l'hôpital.
1: Midwife.
0: Il y a des
1: midwives.
0: Qu'est-ce qu'elle avait dit avec les oreilles, la peau? On dirait que c'est la peau qui part. En fait.
1: Ouais, elle a dit, c'est pas grave.
0: D'accord. Hein. Okay. Je t'adore, petit frère. Je t'adore, Lianda. Tu es trop chouchou. Tu es trop chouchou. Tu peux lever ta tête. Tu peux lever ta tête. Je t'adore, Lianda. Je t'adore, Lianda. Très, très chouchou. T'es très chouchou. Lianda. Lianda. Lianda. Lianda. Lianda. Lianda. Lianda. Oh, des amis, du fromage. On a un monde qui t'attend. Mm-hmm.